0: Monsieur le Président, nous venons vous présenter la valise nucléaire.
1: Oula.
2: C'est bon, hein?
3: C'est quoi ça? C'est une Samsonite, ça.
0: Ne vous inquiétez pas, la valise nucléaire est constamment entre les mains de votre aide de camp.
1: Bon, allez, moi je file. Vous mettrez bien vos bols dans le lave-vaisselle, parce qu'on est en présidentiel.
4: Monsieur le Président, écoutez bien, c'est très important.
2: J'écoute, je fais que ça. J'écoute, je fais que ça.
5: Monsieur le Président, nous vous disions, voici donc la valise nucléaire.
3: Ouais, il avait la même. C'était sa valise à slip. Il me moque.
2: Ne touchez rien. Oh, mamie, mais c'est pas possible, ça, quand même, quoi. Oh,
0: Monsieur le Président, le général Grandpierre garde la première clé, voici la deuxième. Je vous la donne, c'est la vôtre. Vous ne devez jamais la perdre.
2: Bah, tout ce cinéma. Là, ce que je fais, gars, je l'attache autour de mon cou, comme ça, je vais pas la perdre. Et quand je dormirai, je la mettrai dans ma bouche, comme ça.

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0: de livres et des couleurs.
1: Homer, une guitare et des fleurs.

0: 4 billets, ils sont là. J'ai l'impression qu'il m'a regardé, t'as vu? Il m'a regardé juste le jour où j'ai mis mon sauvage.
1: J'en meurs, je donnerais n'importe quoi pour être invité à cette boum, n'importe quoi.
0: Si vous voulez nous inviter, nous aurait déjà invité. Géraldine et Caroline l'auront dit avant Noël, hein, tu penses?
1: Ils sont derrière nous.
0: T'es sûr?
1: Je te le dis. Je crois qu'il va nous rattraper. Ralentis, ça doit avoir l'air.
0: Ralentis, je te dis. Si je ralentis davantage, je m'arrête.
1: Oh, mon Dieu, faites qu'il vienne nous parler, je vous en supplie.
2: Hé, hey, Vic, venez là.
3: Hé, hey, oh, attendez-nous.
2: Ça va?
3: Ouais.
1: Il est chouette, ton survêtement.
0: Oh, moi, je trouve qu'il me fait des grosses cuisses.
2: Faites quelque chose samedi soir?
1: Pourquoi?
2: Je fais une boum, vous pouvez venir?
0: C'est à quelle heure?
3: De 8h à...
1: Ouais, peut-être. Faut vous donner la réponse quand?
2: Oh, bah, ce soir, on a trop de mecs. Alors, si vous venez pas, on doit...
1: Tu veux y aller, toi?
0: Peut-être.
2: Tiens, appelle-moi ce soir, sans faute, hein.
1: Ok.
2: Parce qu'après, ça sera trop tard. Ok? Allez, salut.
3: Salut.
1: Ça y est! Ça va être génial!
0: Quand ils sont beaux, t'as vu Raoul, son blouson?
1: Ses yeux bleus, j'en étais sûre, super sympa.
0: Vachement mignon. Qu'est-ce que t'as? Bah qu'est-ce qu'il y a?
1: Oh, j'ai rien à mettre.

0: quand même étrange, ces lettres que laisse le tueur. O, D, I, maintenant L. Qu'est-ce que ça peut bien vouloir dire? Lido, peut-être une danseuse.
1: J'aime pas ces tripes.
0: J'ai remarqué quelque chose à propos des meurtres, j'ai même une théorie là-dessus.
1: Tu me passes le sucre?
0: Je suis quasiment sûr que nous avons affaire à un serial killer.
2: Pardon?
0: Quoi, nous avons affaire à un serial killer.
2: Un quoi?
0: Un serial killer.
2: Hein?
0: Un serial killer, un tueur en série.
2: Ah, serial killer.
3: Monsieur Jérémy, nous n'avons plus de cervelle. Alors je peux vous mettre du cœur, si vous voulez.
1: Très bien, le cœur, mais saignant, alors.
0: Et Bialès a le profil type du serial killer, exactement comme le décrivent toutes les études du FBI.

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1: Bonjour, bonjour à tous. Les ambulanciers de Bretagne et des Pays de la Loire dans les rues de Nantes ce matin. Une centaine d'ambulances venues de plusieurs départements ont prévu un barrage filtrant devant les sites du CHU. Ils veulent alerter sur l'impasse économique du transport sanitaire privé, sur le risque de rupture de la chaîne de soins. Entre hausse du carburant et des charges ou encore des tarifs figés, la situation est devenue intenable, estime-t-il. Le dispositif Ticket Sport est élargi à Pornic. Cette aide financière s'adresse aux jeunes âgés de 18 ans et plus, domiciliés dans la ville, licenciés dans un club sportif affilié à une fédération sportive reconnue. Afin de favoriser encore davantage la pratique sportive pour le plus grand nombre, le dispositif est élargi aux tranches 3 et 4 du quotient familial. Les taux de prise en charge sont aussi revus à la hausse pour certaines familles. Place au recyclage et non au gaspillage. Une brocante aux matériaux est organisée aujourd'hui près d'Angers. De midi à 14h, des entreprises du territoire mettront à disposition gratuitement des matériaux et des produits inutilisés destinés à être jetés. Peinture, bois brut, carrelage, porte, palette ou encore arbuste. Deux sites seront ouverts, l'un au SDEL Énergie, ça a vrillé, l'autre au parc des expositions à Saint-Sylvain d'Anjou. Dans votre actualité également, une enveloppe de 107 millions d'euros pour venir en aide aux agriculteurs français, c'est ce qu'a annoncé hier le commissaire européen à l'agriculture. Une aide pour faire face à la hausse des prix liée notamment à la guerre au Moyen-Orient. Du foot, les Bleus écartent la Suède et filent en 8e de finale de la Coupe du Monde. L'équipe de France s'est imposée 3-0. Prochain match samedi contre le Paraguay. Le mercato continue aussi pour Cholet Basket. Le club a officialisé hier la signature pour une saison du pivot américain Lynn Kidd après le départ de Jamusi McNeese. Les nuages plus nombreux ce matin sur la Vendée et la Loire-Atlantique avec plus d'éclaircies sur le Maine-et-Loire. Pour vos températures, 21 degrés à La Roche-sur-Yon, 20 degrés à Couëron et Chemillé. Bonne journée sur Sun et rendez-vous très vite pour un nouveau point sur l'actualité.

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1: Bonjour à tous. Les ambulanciers de Bretagne et des Pays de la Loire dans les rues de Nantes ce matin. Une centaine d'ambulances venues de plusieurs départements ont prévu un barrage filtrant devant les sites du CHU. Ils veulent alerter sur l'impasse économique du transport sanitaire privé, sur le risque de rupture de la chaîne de soins. Entre hausse du carburant et des charges ou encore des tarifs figés, la situation est devenue intenable, estime-t-il. Le dispositif Ticket Sport est élargi à Pornic. Cette aide financière s'adresse aux jeunes âgés de 18 ans et plus, domiciliés dans la ville, licenciés dans un club sportif affilié à une fédération sportive reconnue. Afin de favoriser encore davantage la pratique sportive pour le plus grand nombre, le dispositif est élargi aux tranches 3 et 4 du quotient familial. Les taux de prise en charge sont aussi revus à la hausse pour certaines familles. Place au recyclage et non au gaspillage. Une brocante aux matériaux est organisée aujourd'hui près d'Angers. De midi à 14h, des entreprises du territoire mettront à disposition gratuitement des matériaux et des produits inutilisés destinés à être jetés. Peinture, bois brut, carrelage, porte, palette ou encore arbuste. Deux sites seront ouverts, l'un au Sdel Énergie, ça a brillé, l'autre au Parc des Expositions à Saint-Sylvain d'Anjou. Dans votre actualité également, une enveloppe de 107 millions d'euros pour venir en aide aux agriculteurs français. C'est ce qu'a annoncé hier le commissaire européen à l'agriculture. Une aide pour faire face à la hausse des prix liée notamment à la guerre au Moyen-Orient. Du foot, les Bleus écartent la Suède et filent en 8e de finale de la Coupe du Monde. L'équipe de France s'est imposée 3-0. Prochain match samedi contre le Paraguay. Le mercato continue aussi pour Cholet Basket. Le club a officialisé hier la signature pour une saison du pivot américain Lynn Kidd après le départ de Jamuzi McNeese. Les nuages plus nombreux ce matin sur la Vendée et la Loire-Atlantique avec plus d'éclaircies sur le Maine-et-Loire. Pour vos températures, 21 degrés à La Roche-sur-Yon, 20 degrés à Couëron et Chemillé. Bonne journée sur Sun et rendez-vous très vite pour un nouveau point sur l'actualité.

0: Ta mère ne t'a jamais dit de ne pas jouer avec la nourriture ?
1: Que me vaut cette visite ?
0: Je viens t'annoncer que le roi Mufasa est en chemin. Et ton absence à la cérémonie de ce matin a été très remarquée.
1: Tu es pénible, Zazu, tu m'as fait perdre mon déjeuner.
0: Ah, tu perdras bien davantage quand le roi t'aura châtié. Il est comme un puma qui aurait une pneumonie.
1: Oh, je vais m'évanouir de frayeur.
0: Non, non, Scar, ne me regarde pas comme ça.
2: Scar, lâche-le.
0: Admirablement synchrone, votre majesté.
1: Tiens, mon grand frère bien-aimé a quitté son royaume pour se mêler au coma des mortels.
2: Nous n'avons pas eu le plaisir de te voir à la présentation de Simba.
1: C'était aujourd'hui. Ça m'est sorti de l'esprit.
0: Oui, grâce à ton esprit fourbe. Et en tant que frère du roi, c'est toi qui devais être le premier.
1: Je l'étais, jusqu'à ce que cette boule de poil vienne au monde.
2: Cette boule de poil est mon fils et ton futur roi.

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1: Bonjour, bonjour à tous. Les ambulanciers de Bretagne et des Pays de la Loire dans les rues de Nantes ce matin. Une centaine d'ambulances venues de plusieurs départements ont prévu un barrage filtrant devant les sites du CHU. Ils veulent alerter sur l'impasse économique du transport sanitaire privé, sur le risque de rupture de la chaîne de soins. Entre hausse du carburant et des charges ou encore des tarifs figés, la situation est devenue intenable, estime-t-il. Le dispositif Ticket Sport est élargi à Pornic. Cette aide financière s'adresse aux jeunes âgés de 18 ans et plus, domiciliés dans la ville, licenciés dans un club sportif affilié à une fédération sportive reconnue. Afin de favoriser encore davantage la pratique sportive pour le plus grand nombre, le dispositif est élargi aux tranches 3 et 4 du quotient familial. Les taux de prise en charge sont aussi revus à la hausse pour certaines familles. Place au recyclage et non au gaspillage. Une brocante aux matériaux est organisée aujourd'hui près d'Angers. De midi à 14h, des entreprises du territoire mettront à disposition gratuitement des matériaux et des produits inutilisés destinés à être jetés. Peinture, bois brut, carrelage, porte, palette ou encore arbuste. Deux sites seront ouverts, l'un au SDEL Énergie, ça a brillé, l'autre au parc des expositions à Saint-Sylvain-d'Anjou. Dans votre actualité également, une enveloppe de 107 millions d'euros pour venir en aide aux agriculteurs français, c'est ce qu'a annoncé hier le commissaire européen à l'agriculture. Une aide pour faire face à la hausse des prix liée notamment à la guerre au Moyen-Orient. Du foot, les Bleus écartent la Suède et filent en 8e de finale de la Coupe du Monde. L'équipe de France s'est imposée 3-0. Prochain match samedi contre le Paraguay. Le mercato continue aussi pour Cholet Basket. Le club a officialisé hier la signature pour une saison du pivot américain Lynn Kidd après le départ de Jamuzi McNeis. Les nuages plus nombreux ce matin sur la Vendée et la Loire-Atlantique avec plus d'éclaircies sur le Maine-et-Loire. Pour vos températures, 21 degrés à La Roche-sur-Yon, 20 degrés à Couëron et Chemillé. Bonne journée sur Sun et rendez-vous très vite pour un nouveau point sur l'actualité.

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1: Nous sommes aujourd'hui le 1er juillet, c'est le jour d'anniversaire de l'un des plus grands noms de l'athlétisme de l'histoire. L'américain Carl Lewis est né le 1er juillet 1961, 9 fois champion olympique en sprint et en saut en longueur. Il a aussi décroché 8 titres mondiaux, laissant échapper notamment un de ses titres en 1991. Retour sur cette date marquante dans la carrière de Carl Lewis.
2: Trois décennies, voilà maintenant plus de 30 ans que le record du monde du saut en longueur tient bon. Battu par un certain Mike Powell à l'été 91, au final d'une âpre bataille avec un certain Carl Lewis lors des mondiaux d'athlétisme de Tokyo. Retour sur ce mano à mano entre Américains vécu dans les lumières d'un soir au pays du soleil levant. Nous sommes le 30 août 1991, sur le sautoir en longueur du stade olympique de Tokyo, deux sacrés bonhommes s'affrontent, Carl Lewis, invaincu en concours depuis maintenant 10 ans, et Mike Powell, né le 10 novembre 1963, qui talonne le champion olympique de très très près. La météo est changeante ce jour-là dans la capitale japonaise, le vent joue avec les nerfs des participants à la finale mondiale. Avec un premier essai mesuré à 8,68 m, Carl Lewis met presque tout le monde d'accord, seul Powell va le suivre avec un bond à 8,54 m lors de sa deuxième tentative. À son quatrième essai, Carl Lewis bondit à 8,91 m. Il croit rêver, le king du sautoir, il vient de battre là d'un centimètre le mythique 8,90 m de Bob Beamon, record du monde établi 23 ans plus tôt lors des Jeux Olympiques. Mais que nenni, le vent lui est trop favorable, au-delà des 2 mètres par seconde, limite d'homologation du record du monde. Qu'importe, Lewis est en tête, mais quand soudain, Powell à son cinquième essai, s'éjecte de la planche à 8,95 m. Premier réflexe, un regard sur l'anémomètre, un vent favorable de 0,3 m par seconde. Ça y est, Mike Powell vient tout simplement de plier le concours à sa pénultième tentative. Carl Lewis ne pourra pas, à son sixième et dernier essai, venir effacer cette première défaite en près d'une décennie et laver cet affront de voir ce record du monde qu'il espérait tant atterrir dans les chaussures de son rival, champion et désormais recordman du monde.
1: Allez, nous, on se retrouve demain pour d'autres histoires d'un jour et on va parler d'un autre grand nom, cette fois-ci d'un certain Eddy Merckx. Ce sera pour d'autres histoires d'un jour avec Mémoire Sport.

0: Service après-vente, bonjour.
1: Top. On me disait belle et insouciante, je suis devenue vieille et aigrie.
0: Brigitte Bardot.
1: Non, la main passe, top, la bêtise et l'égoïsme sont mes deux mamelles.
0: Loana.
1: Non, toujours pas. Top, je traverse actuellement une grave dépression et pour me soigner, je cultive la haine de l'autre. Je suis... La France.
0: Ah ben oui.
1: Ah ben oui.
0: Ben oui, la France. La France.
1: Ben oui.

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1: Bonjour, bonjour à tous. Les ambulanciers de Bretagne et des Pays de la Loire dans les rues de Nantes ce matin. Une centaine d'ambulances venues de plusieurs départements ont prévu un barrage filtrant devant les sites du CHU. Ils veulent alerter sur l'impasse économique du transport sanitaire privé, sur le risque de rupture de la chaîne de soins. Entre hausse du carburant et des charges ou encore des tarifs figés, la situation est devenue intenable, estime-t-il. Le dispositif Ticket Sport est élargi à Pornic. Cette aide financière s'adresse aux jeunes âgés de 18 ans et plus, domiciliés dans la ville, licenciés dans un club sportif affilié à une fédération sportive reconnue. Afin de favoriser encore davantage la pratique sportive pour le plus grand nombre, le dispositif est élargi aux tranches 3 et 4 du quotient familial. Les taux de prise en charge sont aussi revus à la hausse pour certaines familles. Place au recyclage et non au gaspillage. Une brocante aux matériaux est organisée aujourd'hui près d'Angers. De midi à 14h, des entreprises du territoire mettront à disposition gratuitement des matériaux et des produits inutilisés destinés à être jetés. Peinture, bois brut, carrelage, porte, palette ou encore arbuste. Deux sites seront ouverts, l'un au SDEL Énergie Savrier, l'autre au parc des expositions à Saint-Sylvain-d'Anjou. Dans votre actualité également, une enveloppe de 107 millions d'euros pour venir en aide aux agriculteurs français. C'est ce qu'a annoncé hier le commissaire européen à l'agriculture. Une aide pour faire face à la hausse des prix liée notamment à la guerre au Moyen-Orient. Du foot, les Bleus écartent la Suède et filent en 8e de finale de la Coupe du Monde. L'équipe de France s'est imposée 3-0. Prochain match samedi contre le Paraguay. Le mercato continue aussi pour Cholet Basket. Le club a officialisé hier la signature pour une saison du pivot américain Lynn Kidd après le départ de Jamusi McNeese. Les nuages plus nombreux ce matin sur la Vendée et la Loire-Atlantique avec plus d'éclaircies sur le Maine-et-Loire. Pour vos températures, 21 degrés à La Roche-sur-Yon, 20 degrés à Couëron et Chemillé. Bonne journée sur Sun et rendez-vous très vite pour un nouveau point sur l'actualité.

0: Attention, Émile, derrière vous!
1: Ça ne prend pas, Simon. On peut tromper 1000 fois une personne, mais on ne peut pas tromper... Si. On peut tromper une fois une... Non. On ne peut pas tromper une fois 1000 personnes, mais on peut tromper une fois 1000 personnes.
2: Mange ça, pourriture communiste!

0: dedans.
1: Même pour vous, je vais pas vous charger à l'arrière comme un cheval. Ça, c'est quoi, là?
2: Non, celle-là, elle est beaucoup moins adaptée. Hein.
1: C'est-à-dire?
2: C'est-à-dire que malheureusement, faut être pragmatique.
1: Pragmatique? Oh, ça fait du bien, ça!
2: C'est bon, ça?
1: C'est bien! Elle est bien, moi, ça! Allez!
3: Oh, ça, c'est encore le voisin, il se met tout le temps là.
4: Non, mais il est persuadé que c'est son parking, alors.
2: Ah, ça va peut-être changer, là.
5: Avec une émulsion de foie gras, de prendre.
1: Bonjour, ça va?
5: Quoi?
1: Je te dérange pas, Patrick Juvet, tu veux un café? Tu vas plus voir ça.
5: Quoi?
1: Je suis lourd, viens. Vas-y, lis.
5: Prière de passage.
1: Mais... Plus fort, j'entends pas.
5: Prière de passage.
3: La bonne méthode.
1: Lis tout.
5: Emplacement réservé.
1: Voilà, maintenant, t'imprimes, et tu dégages. Allez, hop.

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1: Bonjour à tous. Une vingtaine d'associations menacées en Anjou par la suppression de crédits provenant de l'État, des associations engagées dans l'insertion professionnelle des personnes les plus éloignées de l'emploi, ont appris la suppression de 236 000 euros de crédits sur l'année 2026, avec des conséquences directes pour 1 500 bénéficiaires, avec l'arrêt d'actions immédiates, mais aussi des suppressions de postes. Elles demandent le rétablissement du budget. Le tribunal de Nantes annule le permis d'aménager le site de l'ancien campus de Saint-Nazaire. Le projet était contesté par de nombreuses associations de défense de l'environnement qui ne voulaient pas voir sur cette parcelle de 8 hectares, dernier site boisé de Saint-Nazaire, la création de 336 logements, un belvédère, un hôtel, des espaces sportifs et un restaurant panoramique. La vigilance reste de mise pour le collectif pour qui le projet est toujours d'actualité. Les pratiques de la marche et du vélo progressent en Loire-Atlantique. C'est la conclusion d'une enquête pilotée par Nantes Métropole et Saint-Nazaire Agglomération auprès de 24 500 personnes. Elle montre une baisse du volume de déplacements journaliers des Ligériens. En 10 ans, la marche passe de 26% à 29% dans l'agglomération et de 21% à 24% dans le département. Le vélo passe de 2,5% à 7% dans Nantes Métropole et de 2,5% à 4,5% en Loire-Atlantique. Dans votre actualité également, les océans sont plus chauds que jamais. C'est ce que révèle l'observatoire européen Copernicus Marine. La température moyenne à la surface des océans, qui couvre les deux tiers de la planète, a atteint 20,98 degrés Celsius en juin. Elles ont été particulièrement élevées dans le Pacifique équatorial. En volée, une nouvelle recrue pour les Neptunes de Nantes, Deja Robinson, en provenance de Porto Rico, fait son entrée au club. Des éclaircies sur la Loire-Atlantique cet après-midi, un ciel voilé sur la Vendée et le Maine-et-Loire. Le thermomètre affichera 26 degrés à Saint-Fulgent, 27 degrés à Bouvron et 25 degrés à la Séguinière. Bonne journée sur Sun et rendez-vous très vite pour un nouveau point sur l'actualité.
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2: Il est midi 2 sur Sun et comme chaque mercredi, il est l'heure de la chronique Le Crochet du droit. Et pour ce dernier épisode de la saison, Maxime, on va se demander que faire cet été en attendant le retour du Crochet du droit en septembre.
3: Bonjour Sandrine et bonjour à toutes et à tous. En effet, cette semaine, c'est la dernière émission de la saison. Mais pas de panique, nous nous retrouverons en septembre pour une année qui s'annonce très chargée. Néanmoins, vous vous demandez sûrement comment occuper vos deux longs mois d'été qui s'annoncent caniculaires. Eh bien, je vous fais une petite sélection pour vous préparer aux débats qui nourriront l'année 2027 afin de mieux comprendre notre droit au sens très large et avoir des connaissances très solides.
2: Super programme, par quoi conseilles-tu de commencer ?
3: Alors le premier point, c'est d'augmenter votre culture générale. Je le vois surtout chez mes étudiants de première année, il y a un déficit de culture générale très certain. Mais pas de panique, cela se corrige rapidement avec de la rigueur.
2: Et comment fait-on pour augmenter efficacement sa culture générale ?
3: Eh bien, c'est comme pour le sport, cela demande de la discipline et de la régularité. Quand j'étais jeune étudiant, j'avais un prof de culture générale qui nous disait qu'il fallait apprendre une carte de Trivial Pursuit par jour. Eh bien, c'est un très bon conseil. Et si vous n'avez pas de carte de Trivial Pursuit, vous avez des applications ou un site internet avec 10 questions par jour proposées par Emilien, un ancien champion de culture G. Le site s'appelle La Table des Savoirs. Que ce soit la version vintage du Trivial Pursuit ou plus moderne sur un site, le but est de répondre aux questions et de faire une petite fiche documentée sur les réponses que vous n'auriez pas trouvées. Cela vous prendra 15, 20, 30 minutes par jour et sur le long terme renforcera très considérablement votre culture G.
2: Et qu'est-ce que l'on peut faire d'autre ?
3: Alors un point très important aussi, vous devez suivre l'actualité. Et pas suivre l'actualité uniquement sur les réseaux sociaux. D'une part, c'est insuffisant et surtout, ce ne sont pas toujours des spécialistes qui parlent. Je vous prends un exemple, je discutais de ce sujet très récemment avec quelqu'un qui me disait que pour l'actualité, il regardait et écoutait Hugo Décrypte et suivait Legends présenté par Guillaume Play. Cela pose clairement problème en termes de contenu, ce n'est absolument pas suffisant. Surtout, vous devez avoir un regard critique. Vous devez être abonné à un ou plusieurs journaux, cela peut aller du Figaro en passant par Le Monde jusqu'à Mediapart ou autre, ce sont des exemples. L'important, c'est que vous sachiez qu'en lisant un même fait, analysé par exemple par Mediapart ou Le Figaro, eh bien, il y aura une interprétation peut-être différente. Vous devez avoir un esprit critique intelligent. Surtout, vous devez écouter des spécialistes parler de leur sujet et non pas des chroniqueurs généralistes qui se font passer pour spécialistes. Je pense ici à certains plateaux télé ou même certains podcasts que vous pouvez trouver en ligne. S'abonner à un journal où de vrais journalistes y travaillent coûte quelques euros par mois, mais c'est très important. L'actualité d'aujourd'hui sera votre culture G de demain. De plus, vous ne dépendrez plus des analyses d'autres personnes puisque vous lirez directement l'information à la source journalistique. Donc, soyez abonné à un journal, numérique ou papier, que vous lirez quotidiennement.
2: Donc, il faut augmenter sa culture, on l'a compris, suivre l'actualité et quoi d'autre?
3: Alors, dans le même registre, vous pouvez aussi aller sur France Culture. Il existe de très bons podcasts où les thèmes juridiques sont abordés et où on laisse le temps aux invités de s'exprimer, où les journalistes sont très compétents et où les invités sont d'éminents spécialistes de leur sujet. Cela fait vivre la radio, un média qui est sous-estimé et vous fait travailler l'écoute plutôt que la lecture. Vous pouvez écouter des podcasts de France Culture dans les transports, en faisant du sport, en faisant le ménage, etc. Mais faites cet effort d'écoute.
2: Mais la lecture reste un des vecteurs principaux pour augmenter sa culture générale, non ?
3: Oui, tout à fait. Les études scientifiques démontrent de manière assez unanime que c'est par la lecture que le cerveau retient le mieux les informations. Vous devez lire. Les Français lisent de moins en moins depuis une vingtaine d'années et le mouvement s'accélère. C'est très inquiétant car c'est par la lecture que se forge l'esprit critique et la culture des individus. Alors, il y a une vraie corrélation avec l'utilisation des smartphones, mais l'un n'empêche pas l'autre. Vous pouvez lire sur votre smartphone, mais si vous scrollez le soir en regardant des vidéos format court sans réel intérêt, c'est plus problématique. Essayez de lire plutôt à la place, ne lisez pas nécessairement du droit. Lisez ce que vous aimez, ce qui vous fait plaisir. La lecture est essentielle à l'intelligence et à la connaissance.
2: Et donc, plus précisément sur le droit, que conseilles-tu de lire ou de regarder cet été ?
3: Oui, si en plus de tout ce temps consacré à la culture au sens large, vous voulez approfondir vos connaissances en droit, je peux vous conseiller quelques livres, films et séries. Je précise que ces recommandations sont très soft, elles s'adressent plutôt à des non-juristes. Donc rapidement, sur les séries, je vous recommande la série Parlement sur Arte, qui est intéressante pour aborder l'Union européenne, qui est souvent mal comprise. Ensuite, libre à vous, après cette série, d'étoffer vos connaissances sur l'UE. Pour les films, très rapidement, deux grands classiques, 12 hommes en colère de Sidney Lumet et Anatomie d'une chute de Justine Triet, dans deux styles très différents, je vous laisse aller les regarder. Pour la lecture, je ne vais pas non plus vous noyer de titres, mais des grands classiques, lire ou relire Robert Badinter ne fait jamais de mal. Vous pouvez aussi lire des grands classiques comme les œuvres de Victor Hugo, aussi le discours de la servitude volontaire de la Boétie, Le prince de Machiavel, ou encore le très grand classique de l'esprit des lois de Montesquieu. Voilà déjà pour ces quelques recommandations qui occuperont bien votre été si vous les mettez en œuvre. Bien sûr, il en manque une, je ne peux que vous recommander d'écouter ou de réécouter les épisodes de Crochet du droit. Il y en a plus d'une centaine. Je souhaite d'excellentes vacances à ceux qui en ont, de bons mois d'été en espérant que la canicule ne reprenne pas et on se retrouve à la rentrée début septembre pour un programme très, très chargé avec entre autres une élection présidentielle. On se retrouve en septembre, très bon été.
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2: Bonjour à tous. Une vingtaine d'associations menacées en Anjou par la suppression de crédits provenant de l'État, des associations engagées dans l'insertion professionnelle des personnes les plus éloignées de l'emploi, ont appris la suppression de 236 000 euros de crédits sur l'année 2026, avec des conséquences directes pour 1 500 bénéficiaires, avec l'arrêt d'actions immédiates, mais aussi des suppressions de postes. Elles demandent le rétablissement du budget. Le tribunal de Nantes annule le permis d'aménager le site de l'ancien campus. Campus de Saint-Nazaire, le projet était contesté par de nombreuses associations de défense de l'environnement qui ne voulaient pas voir sur cette parcelle de 8 hectares, dernier site boisé de Saint-Nazaire, la création de 336 logements, un belvédère, un hôtel, des espaces sportifs et un restaurant panoramique. La vigilance reste de mise pour le collectif pour qui le projet est toujours d'actualité. Les pratiques de la marche et du vélo progressent en Loire-Atlantique. C'est la conclusion d'une enquête pilotée par Nantes Métropole et Saint-Nazaire Agglomération auprès de 24 500 personnes. Elle montre une baisse du volume de déplacements journaliers des Ligériens. En 10 ans, la marche passe de 26% à 29% dans l'agglomération et de 21% à 24% dans le département. Le vélo passe de 2,5% à 7% dans Nantes Métropole et de 2,5% à 4,5% en Loire-Atlantique. Dans votre actualité également, les océans sont plus chauds que jamais. C'est ce que révèle l'observatoire européen Copernicus Marine. La température moyenne à la surface des océans, qui couvre les deux tiers de la planète, a atteint 20,98 degrés Celsius en juin. Elles ont été particulièrement élevées dans le Pacifique équatorial. En volée, une nouvelle recrue pour les Neptunes de Nantes, Deja Robinson, en provenance de Porto Rico, fait son entrée au club. Des éclaircies sur la Loire-Atlantique cet après-midi, un ciel voilé sur la Vendée et le Maine-et-Loire. Le thermomètre affichera 26 degrés à Saint-Fulgent, 27 degrés à Bouvron et 25 degrés à la Séguinière. Bonne journée sur Sun et rendez-vous très vite pour un nouveau point sur l'actualité.

0: En tout cas, moi, j'irai en ville et je me taperai la Coupe du Monde. Il y a d'autres amateurs?
1: Oui, moi. Je veux aller avec toi.
0: Chess, parfait. Quelqu'un d'autre? Ou dans un bar, on verra.
2: Mac, écoute, tu peux pas sortir.
0: Qui parie avec moi? On a les chocottes.
3: Peut-être que s'il montre à Miss Ratchet son gros machin, elle lui ouvrira tout grand sa porte.
0: C'est peut-être ça que je ferai. À moins que je prenne ta grosse tête dure et que je la cogne contre le mur. Si fait le...
3: Mais ma tête ferait splash comme une aubergine.
0: Mais je l'emmerde, Sifelt. J'en ai rien à foutre de sa tête. Je vais arracher ce bordel-là, je vais te le balancer par la fenêtre et mon copain Cheswick et moi, on se retrouvera dans ce hall. On ira dehors, s'asseoir dans un bar, s'humecter la menteuse et admirer le match de coupe. C'est ça que je parie. Alors lequel de vous veut être de la fête, hein?
4: Tu crois qu'il va soulever ce truc?
0: Ouais, je le ferai.

0: Tintin Junior.
1: Petite poule rousse. Il était une fois, au cœur des bois, une jolie maisonnette aux rideaux fleuris et aux parquets cirés. Petite poule rousse habitait là, tenant son logis avec soin. Elle aimait que tout soit propre et bien rangé, du tiroir du buffet à la boîte à bobines. Car Petite poule rousse, en plus d'excellente ménagère, était excellente couturière.
2: Pousse mon dé, pique l'aiguille, je reprise,
1: chantonnait-elle ce jour-là en raccommodant le bonnet d'une amie. Son travail terminé, elle rangea son fil et ses ciseaux dans la poche de son tablier, puis elle alla sous l'auvent chercher une bûche pour la cheminée. Elle ne se doutait pas que, caché derrière un arbre, Père Renard l'observait. Il rêvait depuis si longtemps d'en faire son dîner. Mais Petite poule rousse connaissait l'appétit de son voisin. Elle fermait toujours sa porte à double tour, ne s'éloignait pas de chez elle. Bref, elle se montrait très prudente, au grand regret de Père Renard. Chaque soir, dans leur refuge de la colline, Mère Renard demandait
3: « Que nous rapportes-tu à manger ?»
1: Chaque soir, Père Renard répondait
4: « Pas la petite poule rousse, hélas !»
1: Alors, Mère Renard éteignait le feu sous la marmite et elle préparait une maigre botte de pissenlit. Mais cette fois-ci, Père Renard eut une idée de génie en espionnant Petite poule rousse. Et quand il rentra chez lui, il promit
5: « Demain, une poule bien grasse mijotera dans notre marmite. »
1: Le matin suivant, Père Renard s'équipa donc d'un

0: régalait d'avance du bon repas qui l'attendait. Arrivé à la maisonnette de Petite Poule Rousse, il frappa à la porte. Masquant sa voix, il appela.
1: « J'ai une paire de chaussettes à repriser. On m'a dit que vous étiez couturière. »
2: « Je n'ouvre pas aux inconnus !»
0: répondit la petite poule méfiante.
2: « Déposez vos chaussettes sous l'auvent et revenez les récupérer plus tard !»
0: Père Renard obéit, mais au lieu de partir, il se faufila sans bruit derrière le tas de bois et attendit. Quand Petite Poule Rousse sortit ramasser les chaussettes, il se glissa dans son dos et d'un geste habile l'emprisonna dans son sac en toile épaisse.
2: Délivre-moi !
0: Caqueta la poule en se débattant.
3: Ah ça non ! C'est moi le plus malin !
0: Triompha Père Renard. Il chargea le sac sur son épaule. Puis il reprit le chemin de la colline, impatient de partager son succès avec Mère Renard. Mais plus il grimpait le sentier, plus Petite Poule Rousse s'agitait. Et plus Petite Poule Rousse s'agitait, plus le sac semblait peser lourd. Père Renard, tout essoufflé, s'arrêta un moment pour se reposer. Il ne tarda pas à somnoler. Petite Poule Rousse en profita pour tirer ses grands ciseaux de la poche de son tablier. Elle découpa la toile du sac, s'échappa, déposa une grosse pierre à sa place et à l'aide d'une longue aiguillée de fil, elle recousit le sac avant de regagner sa maisonnette en courant. Lorsque Père Renard s'éveilla peu après, il emporta son sac sans rien remarquer. Il arriva au refuge où Mère Renard l'accueillit en le félicitant.
4: J'ai gardé l'eau de la marmite au chaud. J'aide vite la poule dedans, qu'elle n'ait pas le temps de se sauver.
0: Père Renard, affamé, s'empressa d'ouvrir le sac au-dessus de la marmite fumante. Mais la grosse pierre compacte, en plongeant dans l'eau brûlante, éclaboussa tout autour d'elle, ébouillantant les renards qui glapirent de colère. Petite Poule Rousse entendit leurs cris jusque chez elle. Et ravie d'avoir pris Père Renard à son propre piège, elle fredonna.
2: « Pousse mon dé, pique l'aiguille, je reprise, sans mes ciseaux et sans mon fil, je travaillerai moins, mais j'aurai fini au menu de mes rusés voisins. »

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1: Bonjour à tous. Une vingtaine d'associations menacées en Anjou par la suppression de crédits provenant de l'État. Des associations engagées dans l'insertion professionnelle des personnes les plus éloignées de l'emploi ont appris la suppression de 236 000 euros de crédits sur l'année 2026, avec des conséquences directes pour 1 500 bénéficiaires, avec l'arrêt d'actions immédiates, mais aussi des suppressions de postes. Elles demandent le rétablissement du budget. Le tribunal de Nantes annule le permis d'aménager le site de l'ancien campus. Campus de Saint-Nazaire, le projet était contesté par de nombreuses associations de défense de l'environnement qui ne voulaient pas voir sur cette parcelle de 8 hectares, dernier site boisé de Saint-Nazaire, la création de 336 logements, un belvédère, un hôtel, des espaces sportifs et un restaurant panoramique. La vigilance reste de mise pour le collectif pour qui le projet est toujours d'actualité. Les pratiques de la marche et du vélo progressent en Loire-Atlantique. C'est la conclusion d'une enquête pilotée par Nantes Métropole et Saint-Nazaire Agglomération auprès de 24 500 personnes. Elle montre une baisse du volume de déplacements journaliers des Ligériens. En 10 ans, la marche passe de 26% à 29% dans l'agglomération et de 21% à 24% dans le département. Le vélo passe de 2,5% à 7% dans Nantes Métropole et de 2,5% à 4,5% en Loire-Atlantique. Dans votre actualité également, les océans sont plus chauds que jamais. C'est ce que révèle l'observatoire européen Copernicus Marine. La température moyenne à la surface des océans, qui couvre les deux tiers de la planète, a atteint 20,98 degrés Celsius en juin. Elles ont été particulièrement élevées dans le Pacifique équatorial. En volée, une nouvelle recrue pour les Neptunes de Nantes, Deja Robinson, en provenance de Porto Rico, fait son entrée au club. Des éclaircies sur la Loire-Atlantique cet après-midi, un ciel voilé sur la Vendée et le Maine-et-Loire. Le thermomètre affichera 26 degrés à Saint-Fulgent, 27 degrés à Bouvron et 25 degrés à la Séguinière. Bonne journée sur Sun et rendez-vous très vite pour un nouveau point sur l'actualité.

0: Si Justine avait vu ça, t'aurais jamais quitté, hein. Un swing pareil, on dirait Count Basie.
1: Count qui? C'est qui?
2: C'est qui?
1: C'est qui?
0: C'est le pianiste et chef d'orchestre du plus grand big band de tous les temps.
1: Ah ouais? Mais c'était un bon golfeur, ce gars-là.

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0: cul et va revendre du poulet, sinon dégage. T'as oublié un peu trop vite qui était le patron ici, Eric.
1: Ouais, bah ça devrait pas tarder à changer, justement.
0: Pourquoi? Qu'est-ce que tu veux dire?
1: J'ai prévenu ta mère que t'avais eu un F à ton devoir de sciences sociales.
0: Non, t'as pas pu faire ça.
1: Est-ce que les ours se chient dans la forêt? Et est-ce que le pape chie sur les vies brisées de 200 enfants sourds?
0: Billy, ton père et moi, on voudrait te dire deux mots.
1: Bye bye, Billy. Bon, écoutez tous, maintenant c'est moi le patron. Est-ce que quelqu'un y voit un problème? Alors ça roule.

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1: Bonjour, bonjour à tous. Quand le théâtre vient à la rencontre des habitants, la tournée des villages repart pour une nouvelle édition à partir de demain. Initiative portée par la TRPL, la troupe réunie pour la poésie et la liberté. Une quarantaine de représentations sont prévues jusqu'au 9 août à travers le Maine-et-Loire et la Vendée. Ça commence donc dès demain soir à Cholet au centre social Pasteur. Le département de Loire-Atlantique et la Croix-Rouge recherchent de nouveaux bénévoles prêts à accueillir des enfants chez eux. Un accueil à temps plein ou à temps partiel, certains week-ends par exemple ou pendant les vacances scolaires. Une réunion en ligne est prévue mercredi prochain, le 8 juillet, pour découvrir le dispositif en lien avec l'aide sociale à l'enfance. Plus d'infos auprès de la Croix-Rouge 44. Dans l'actualité également, l'entrée en vigueur du congé de naissance à partir d'aujourd'hui. Ce dispositif permet à chaque parent de prendre jusqu'à 2 mois de congé supplémentaire, indemnisé par la Sécu pour profiter de son nouveau-né en plus des autres congés existants. Une mesure afin d'encourager la natalité. Les bars d'Angers autorisés à diffuser le match de la Coupe du Monde samedi soir entre la France et le Paraguay. La ville leur donne le feu vert, elle qui leur avait interdit de le faire hier soir pour le 16e de finale face à la Suède. Une mesure pour préserver la tranquillité des riverains alors que la rencontre était programmée à 23h en pleine semaine. Ce sera le même horaire samedi, mais cette fois-ci la mairie se montre plus souple, week-end oblige et surtout début de la période des vacances scolaires. Et puis en foot toujours, la Ligue 3 vient de dévoiler son calendrier. La Roche-sur-Yon débutera sa saison le vendredi 7 août par un match à domicile face à Versailles. Le promu vendéen fera son premier déplacement le week-end suivant, ce sera à Amiens, expansionnaire de Ligue 2. La météo, on retrouvera un temps plutôt ensoleillé demain sur les Pays de la Loire. Un peu de vent aussi l'après-midi avec des rafales qui pourront atteindre jusqu'à 50 km/h, notamment près du littoral. 14 degrés au lever du jour à Beaupréau, jusqu'à 25 pour la maximale l'après-midi à Saint-Nazaire, 27 à La Ferrière. Très bonne soirée sur Seine.

0: J'ai vos devoirs. Sur la dernière fois, il y a un souci. Je pense qu'il y a une belle majorité d'entre vous qui n'a pas bien compris le concept d'abscisse et d'ordonnée. Bah écoutez, on va revoir ça.
1: Monsieur ?
0: Oui.
1: Vous pouvez donner les copies dans l'ordre des notes ?
2: Ça
1: permet de nous situer dans la classe, quoi, de voir notre progression, comment on évolue.
0: Écoutez, il faudrait faire un débat, là. Là, il faudrait faire un débat, mais on n'a pas le temps. On fera ça la prochaine fois, on va travailler plutôt.
3: Monsieur, il me semble que les élèves voudraient un débat, là.
0: De quoi je me mêle ?
4: Monsieur, le Franck, c'est notre représentant. Il a été élu au suffrage universel, tu vois. Donc là, on a eu la chance de faire ça, donc autant qu'il fasse ça, ok ?
0: Voilà, essayez, merci.
3: Bon, alors, qui c'est qui est pour faire un vote sur le débat ? Bon bah je crois qu'il y a la majorité hein, donc je pense qu'on va faire un débat.
1: Classement, c'est quoi cette histoire?
5: C'est trop bien les classements.
1: Mais t'es ouf toi.
5: Mais non, attends, t'es totalement crypto-fasciste hein.
1: Mais c'est clair, attends, mais t'es ouf toi.
5: Mais attends, mais les classements c'est la vie. Les forts ils ont écrasé les nuls.

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1: Bonsoir, bonsoir à tous. Quand le théâtre vient à la rencontre des habitants, la tournée des villages repart pour une nouvelle édition à partir de demain. Initiative portée par la TRPL, la troupe réunie pour la poésie et la liberté. Une quarantaine de représentations sont prévues jusqu'au 9 août à travers le Maine-et-Loire et la Vendée. Ça commence donc dès demain soir à Cholet au centre social Pasteur. Le département de Loire-Atlantique et la Croix-Rouge recherchent de nouveaux bénévoles prêts à accueillir des enfants chez eux. Un accueil à temps plein ou à temps partiel, certains week-ends par exemple ou pendant les vacances scolaires. Une réunion en ligne est prévue mercredi prochain, le 8 juillet, pour découvrir le dispositif en lien avec l'aide sociale à l'enfance. Plus d'infos auprès de la Croix-Rouge 44. Dans l'actualité également, l'entrée en vigueur du congé de naissance à partir d'aujourd'hui. Ce dispositif permet à chaque parent de prendre jusqu'à 2 mois de congé supplémentaire, indemnisé par la Sécu pour profiter de son nouveau-né en plus des autres congés existants. Une mesure afin d'encourager la natalité. Les bars d'Angers autorisés à diffuser le match de la Coupe du Monde samedi soir entre la France et le Paraguay. La ville leur donne le feu vert, elle qui leur avait interdit de le faire hier soir pour le 16e de finale face à la Suède. Une mesure pour préserver la tranquillité des riverains alors que la rencontre était programmée à 23h en pleine semaine. Ce sera le même horaire samedi, mais cette fois-ci la mairie se montre plus souple, week-end oblige et surtout début de la période des vacances scolaires. Et puis en foot toujours, la Ligue 3 vient de dévoiler son calendrier. La Roche-sur-Yon débutera sa saison le vendredi 7 août par un match à domicile face à Versailles. Le promu vendéen fera son premier déplacement le week-end suivant, ce sera à Amiens, expansionnaire de Ligue 2. La météo, on retrouvera un temps plutôt ensoleillé demain sur les Pays de la Loire. Un peu de vent aussi l'après-midi avec des rafales qui pourront atteindre jusqu'à 50 km/h, notamment près du littoral. 14 degrés au lever du jour à Beaupréau, jusqu'à 25 pour la maximale l'après-midi à Saint-Nazaire, 27 à La Ferrière. Très bonne soirée sur Sun.

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1: Bonsoir, bonsoir à tous. Quand le théâtre vient à la rencontre des habitants, la tournée des villages repart pour une nouvelle édition à partir de demain. Initiative portée par la TRPL, la troupe réunie pour la poésie et la liberté. Une quarantaine de représentations sont prévues jusqu'au 9 août à travers le Maine-et-Loire et la Vendée. Ça commence donc dès demain soir à Cholet au centre social Pasteur. Le département de Loire-Atlantique et la Croix-Rouge recherchent de nouveaux bénévoles prêts à accueillir des enfants chez eux. Un accueil à temps plein ou à temps partiel, certains week-ends par exemple ou pendant les vacances scolaires. Une réunion en ligne est prévue mercredi prochain le 8 juillet pour découvrir le dispositif en lien avec l'aide sociale à l'enfance. Plus d'infos auprès de la Croix-Rouge 44. Dans l'actualité également, l'entrée en vigueur du congé de naissance à partir d'aujourd'hui. Ce dispositif permet à chaque parent de prendre jusqu'à 2 mois de congé supplémentaire, indemnisé par la Sécu pour profiter de son nouveau-né en plus des autres congés existants. Une mesure afin d'encourager la natalité. Les bars d'Angers autorisés à diffuser le match de la Coupe du Monde samedi soir entre la France et le Paraguay. La ville leur donne le feu vert, elle qui leur avait interdit de le faire hier soir pour le 16e de finale face à la Suède. Une mesure pour préserver la tranquillité des riverains alors que la rencontre était programmée à 23h en pleine semaine. Ce sera le même horaire samedi, mais cette fois-ci la mairie se montre plus souple, week-end oblige et surtout début de la période des vacances scolaires. Et puis en foot toujours, la Ligue 3 vient de dévoiler son calendrier. La Roche-sur-Yon débutera sa saison le vendredi 7 août par un match à domicile face à Versailles. Le promu vendéen fera son premier déplacement le week-end suivant, ce sera à Amiens, expansionnaire de Ligue 2. La météo, on retrouvera un temps plutôt ensoleillé demain sur les Pays de la Loire. Un peu de vent aussi l'après-midi avec des rafales qui pourront atteindre jusqu'à 50 km/h, notamment près du littoral. 14 degrés au lever du jour à Beaupréau, jusqu'à 25 pour la maximale l'après-midi à Saint-Nazaire, 27 à La Ferrière. Très bonne soirée sur Seine.

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0: d'avoir le même cursus que Gilbert. À toi, André.
1: Je pense avoir déjoué quelques pièges basiques. Café et l'apéritif.
2: Voilà, c'est tout. Ça s'est bien passé.
3: C'est tout ?
1: C'est tout. On m'a proposé une cigarette. J'ai refusé.
3: Tu as refusé ?
1: Une taf. J'ai pris une taf. Putain de taf.

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1: Bonsoir, bonsoir à tous. Quand le théâtre vient à la rencontre des habitants, la tournée des villages repart pour une nouvelle édition à partir de demain. Initiative portée par la TRPL, la troupe réunie pour la poésie et la liberté. Une quarantaine de représentations sont prévues jusqu'au 9 août à travers le Maine-et-Loire et la Vendée. Ça commence donc dès demain soir à Cholet au Centre Social Pasteur. Le département de Loire-Atlantique et la Croix-Rouge recherchent de nouveaux bénévoles prêts à accueillir des enfants chez eux. Un accueil à temps plein ou à temps partiel, certains week-ends par exemple ou pendant les vacances scolaires. Une réunion en ligne est prévue mercredi prochain, le 8 juillet, pour découvrir le dispositif en lien avec l'aide sociale à l'enfance. Plus d'infos auprès de la Croix-Rouge 44. Dans l'actualité également, l'entrée en vigueur du congé de naissance à partir d'aujourd'hui. Ce dispositif permet à chaque parent de prendre jusqu'à 2 mois de congé supplémentaire, indemnisé par la Sécu pour profiter de son nouveau-né en plus des autres congés existants. Une mesure afin d'encourager la natalité. Les bars d'Angers autorisés à diffuser le match de la Coupe du Monde samedi soir entre la France et le Paraguay. La ville leur donne le feu vert, elle qui leur avait interdit de le faire hier soir pour le 16e de finale face à la Suède. Une mesure pour préserver la tranquillité des riverains alors que la rencontre était programmée à 23h en pleine semaine. Ce sera le même horaire samedi, mais cette fois-ci la mairie se montre plus souple, week-end oblige et surtout début de la période des vacances scolaires. Et puis en foot toujours, la Ligue 3 vient de dévoiler son calendrier. La Roche-sur-Yon débutera sa saison le vendredi 7 août par un match à domicile face à Versailles. Le promu vendéen fera son premier déplacement le week-end suivant, ce sera à Amiens, expansionnaire de Ligue 2. La météo, on retrouvera un temps plutôt ensoleillé demain sur les Pays de la Loire. Un peu de vent aussi l'après-midi avec des rafales qui pourront atteindre jusqu'à 50 km/h, notamment près du littoral. 14 degrés au lever du jour à Beaupréau, jusqu'à 25 pour la maximale l'après-midi à Saint-Nazaire, 27 à La Ferrière. Très bonne soirée sur Seine.

Raphaël Poulain n'aime pas pisser à côté de quelqu'un. Il n'aime pas surprendre sur ses sandales un regard de dédain. Sortir de l'eau et sentir coller son maillot de bain. Raphaël Poulain aime arracher le grand morceau de papier peint, aligner toutes ses chaussures et les cirer avec soin, vider sa boîte à outils, bien la nettoyer et tout ranger, enfin. La mère d'Amélie, Amandine Fouet, institutrice originaire de Guignon, a toujours été d'une nature instable et nerveuse. Amandine Poulain n'aime pas avoir les doigts plissés par l'eau chaude du bain, être par quelqu'un qu'elle n'aime pas effleuré de la main, avoir les plis des draps imprimés sur la joue le matin. Amandine Poulain aime les costumes des patineurs artistiques sur TF1, faire briller le parquet avec des patins, vider son sac à main, bien le nettoyer et tout ranger, enfin.

0: Non, mais ce sont des conneries.
1: Et 1 million d'euros chinois. Non, il fallait le faire.
2: Bravo, mon vieux. Écoute, René, t'es un ami, hein. Un vrai. T'as frappé à la bonne porte. Entre 1 million d'euros, dont tu peux rien faire, et 600 000, dont tu peux faire ce que tu veux, il n'y a pas photo.
3: En clair.
2: Il faut que tu meurs. Un mort. Personne ne l'emmerde. Personne ne court après. Il n'y a pas plus peinard. Une bonne mort, ça peut vous sauver la vie.
3: Mais comment tu vois ça?
2: Ici, c'est aussi une clinique normale. Et je suis chez moi. Tous les jours, il y a des mecs qui glissent. On attend le bon. Tu prends sa place, lui la tienne. Échange d'identité. Je l'ai fait plusieurs fois. C'est devenu un peu ma spécialité.

0: Tu sais, Robin, je me pose une question. Sommes-nous d'honnêtes ou de malhonnêtes gens? Est-ce que c'est bien de dérober aux riches afin de nourrir les pauvres?
1: Quoi?
0: C'est là une expression peu convenable. Nous autres, nous empruntons à ceux qui ont trop de fortune.

Alors bébé, qu'est-ce qu'on fait ce soir? On va danser? Ah non, ça va pas comme ça, hein. Ne recommence pas, hein, ce soir. Je voudrais danser.

0: ne vous avons pas attendu, nous savons d'où vous venez, Didier.
1: D'où je viens?
0: Votre rendez-vous. Le décès de votre mère. Je l'ai appris par l'une des caissières. J'apprécie votre discrétion, mais vous auriez pu nous en parler. Ça vous aurait soulagé.
1: Oh, ce n'était pour moi qu'une simple formalité. La pauvre femme est morte dans le dénuement le plus total. Pas d'héritage, bien évidemment.
2: Est-ce bien le plus important?
0: En effet, la pauvre femme. C'est bien la preuve que la France aurait mieux de s'occuper de ses propres misères, au lieu d'aller jouer les bons samaritains à l'étranger.
3: C'est sûr qu'au lieu d'envoyer du monde sur la Lune...
0: Ah mais c'est pas la question, Geneviève. Seulement en France, aujourd'hui, tout va à volo. On favorise les bons à rien, les parasites. J'ai pas raison?
3: Mais si. Votre Colin, avec ou sans patate?
1: Sans patate.

0: savoir ce qui me rappelle? Cette espèce de drôlerie qu'on buvait dans une petite tôle de biennois, pas tellement loin de Saigon. Les volets rouges et la tôlière. Une blonde comac. Comment qu'elle s'appelait, nom de Dieu?
1: Lulu la Nantaise.
0: T'as connu?
2: J'ai trop un goût de pomme.
3: Il y en a.
0: Ben c'est devant chez elle que Lucien le cheval s'est fait dessouder.
3: Et par qui?
0: Hein? Ben voilà que j'ai plus ma tête.
3: Par Teddy de Montréal.
1: Un fondu qui travaillait qu'à la dynamite.
0: Toute une époque.

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0: c'est douloureux.
1: Quoi ?
0: Tu sais, coucher, c'est douloureux.
2: Bah oui, bien sûr, la première fois qu'on le fait. Tu sais, t'as un peu mal au début, et ensuite, plus tu le refais, et plus ça devient cool. Tu jouis, quoi.
0: Alors, disons que je refuse. Quand je serai à la fac, est-ce que je risque pas de le faire avec un mec par hasard pour découvrir que c'est un blaireau ?
2: C'est juste.
0: Je regretterais d'avoir dit non à Kevin.
2: Alors jette-toi à l'eau avec Kevin.
0: Tu crois ?
2: Oui, tu es prête, tu es une femme. Regarde-toi, t'attends que ça.
0: T'as raison.
2: Je sais.
0: Je vais baiser avec Kevin.

0: sais, c'est marrant, en fait, on dirait le prends pas mal, hein. C'est pas contre toi, contre tes pieds, tout ça, mais en fait, on dirait un petit peu des éclairs au café. Tu vois?
1: Tu m'as gazé! 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